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1: Deux personnes ont été interpellées dans l'incendie de la forêt de Fontainebleau, selon le ministre de l'Intérieur. Un feu qui n'est toujours pas fixé ce soir et qui continue même de progresser, selon le préfet de Seine-et-Marne. 1300 hectares ont déjà brûlé. Deux canadaires supplémentaires vont venir renforcer les deux avions déjà mobilisés depuis hier. 800 pompiers sont actuellement à la lutte. Dans l'ouest de la France, des incendies aux abords des voies perturbent ce soir le trafic des trains. La circulation est interrompue entre Clisson et La Roche, mais aussi entre Rennes et Conneray sur la LGV Atlantique. La ligne TGV Sud-Est est aussi fortement perturbée en raison d'un feu dans Lyon. Le triste épilogue en Espagne pour une famille française. L'enseignante française se trouve bien parmi les premières victimes identifiées de l'incendie d'ampleur qui a frappé l'Andalousie ces derniers jours. Une confirmation des autorités espagnoles ce lundi qui évoque la découverte de 13 corps, dont de nombreux touristes britanniques. Dans l'actualité, au Sénat, de la proposition de loi qui vise à protéger les enfants et lutter contre les violences en milieu scolaire a provoqué la colère de la Civise. La commission indépendante estime que chaque jour de report est une chance de plus pour un agresseur. Le texte adopté par les députés ne devrait être examiné qu'à la reprise des travaux parlementaires au mois d'octobre. L'inquiétude du secrétaire général de l'ONU concernant les frappes américaines en Iran et les attaques iraniennes contre les pays voisins et des navires dans le détroit d'Ormuz. Donald Trump a annoncé que les États-Unis rétablissaient le blocus naval des ports iraniens et prenaient une taxe de 20% sur les marchandises des navires qui franchiront le détroit. Et puis le 7e art en deuil après l'annonce de la mort de Sam Neill, l'acteur néo-zélandais qui avait incarné le paléontologue Alan Grant dans Jurassic Park. Le comédien souffrait d'un cancer du sang. Isabella Gianni, qui avait partagé l'affiche du film Possession, présenté à Cannes en 1981, a salué l'élégance discrète et le talent de l'acteur. Bonne soirée à tous.
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1: Bonjour à tous. L'incendie en forêt de Fontainebleau ne faiblit pas. Il n'est pas sous contrôle et continue de progresser, a alerté le ministre de l'Intérieur Laurent Nunez hier aux 20h de France 2. L'incendie a entraîné l'évacuation en urgence de près de 900 personnes. Plus de 1200 hectares ont été parcourus au niveau du foyer principal, a précisé le ministre, soit 5% du massif forestier. 600 pompiers sont toujours déployés ainsi que d'importants moyens aériens. 26 départements placés en vigilance rouge canicule aujourd'hui. La vague de chaleur régresse petit à petit. Depuis hier 22h, 11 départements sont passés de la vigilance rouge canicule à la vigilance orange. 58 départements resteront en vigilance orange à partir de ce midi. La sortie de la totalité des départements en rouge sur la carte est prévue demain à 6h. 98 départements sont concernés par une mise sous surveillance pour cause de sécheresse, rapporte le site gouvernemental Vigio. Dans l'actualité également, des commémorations à Nice, 10 ans jour pour l'attentat du 14 juillet sur la promenade des Anglais. Elles ont commencé hier. Une cérémonie interreligieuse pour les familles endeuillées et les blessés a été célébrée. La cérémonie a débuté avec les noms des 86 victimes. Un hommage national est prévu aujourd'hui en fin de journée, présidé par Emmanuel Macron. Une minute de silence sera observée en hommage aux victimes de l'attentat de Nice avant aussi le match France-Espagne. Emmanuel Macron a réuni hier à Paris les 37 États membres de la coalition des volontaires pour l'Ukraine. 9 pays européens ont créé à cette occasion une coalition purement défensive. Notre objectif est de bâtir une capacité partagée contre les missiles balistiques pour l'Europe, soulignent les dirigeants du Danemark, de la France, l'Allemagne, l'Italie, la Norvège, l'Espagne, la Suède, l'Ukraine, les Pays-Bas ou encore le Royaume-Uni. Et puis la pression monte d'un cran aux États-Unis avant la rencontre de demi-finale de Coupe du Monde entre la France et l'Espagne. Le coup d'envoi est à 21h. Bonne matinée.
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0: La roue tourne en votre faveur. L'astre du cœur favorise de tendres retrouvailles. Taureau, avis aux célibataires, la période est propice aux rencontres. Acceptez toutes les invitations de vos proches. Gémeaux, votre bonne étoile veille sur vos amours. Alors ouvrez l'œil, votre pouvoir de séduction fera le reste. Cancer, vous êtes survolté et hyperactif, mais ne vous éparpillez pas dans tous les sens. Lion, vous avez tendance à vouloir être au four et au moulin. Mettez au point une stratégie afin d'économiser du temps. Vierge, vous retrouvez le tonus nécessaire pour assumer vos obligations. Balance, vos idées fusent de toutes parts. Concentrez-vous dans une seule direction pour pouvoir être vraiment performant. Scorpion, soyez plus optimiste. Vous avez tendance à ressasser des idées noires, ce qui vous démotive totalement. Sagittaire, vous voulez satisfaire les désirs de votre partenaire et lui prouver l'intensité de votre amour. Capricorne, vous êtes en quête de meilleure rentabilité. Alors vous faites en sorte de trouver des solutions pertinentes pour atteindre cet objectif. Verseau, vous êtes en position de force pour obtenir gain de cause. Tout se négocie, alors ne vous en privez pas. Poisson, bon tonus et forme optimum. Vous surfez sur la vague de l'énergie.
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2: C'est parti, voici les prévisions de Météo France avec ce matin des éclaircies, mais également quelques passages nuageux, parfois denses. Cet après-midi, eh bien, le soleil sera toujours au rendez-vous avec tout de même quelques petits nuages. Les températures, toujours de la chaleur, surtout ce matin, 26 degrés déjà à Decize, et cet après-midi, on atteindra les 37 degrés. Belle journée en musique, à bientôt sur SNR.
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0: beau à la télé pour cette soirée du 14 juillet sur M6 du foot, la demi-finale de la Coupe du Monde. L'équipe de France joue ce soir sa troisième demi-finale de Coupe du Monde consécutive. Les Bleus rêvent d'une troisième étoile, mais pour continuer à arriver, il faudra battre les redoutables Espagnols. Sur TF1, les experts Las Vegas, série. Sur France 3, Alexandra L, série avec Julie Depardieu. Sur France 2, Le Canard à l'Orange, pièce de théâtre. Hugues Preston est un animateur vedette de télévision. Marie 15 ans à Lise, qu'il trompe avec de nombreuses maîtresses, mais à son tour, Hugues apprend que sa femme a un amant. Sur France 4, Musique en fête 2026, divertissement présenté par Cyril Ferraud. Sur France 5, Claude Lelouch, La vie en mieux, documentaire. Claude Lelouch, cinéaste mythique aux plus de 60 ans de carrière, revient sur sa vie et son œuvre. Et puis sur Arte, Tout s'accro, le piège des aliments ultra transformés, documentaire. Véritable bombe sanitaire, les aliments transformés ont inondé les rayons ces dernières décennies. Pourtant, le lien entre aliments transformés et maladies chroniques est avéré. Très belle soirée télé à tous.
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1: Bonjour à tous. L'incendie en forêt de Fontainebleau ne faiblit pas. Il n'est pas sous contrôle et continue de progresser, alerté le ministre de l'Intérieur Laurent Nunez hier aux 20h de France 2. L'incendie a entraîné l'évacuation en urgence de près de 900 personnes. Plus de 1200 hectares ont été parcourus au niveau du foyer principal, a précisé le ministre. 60% du massif forestier. 600 pompiers sont toujours déployés ainsi que d'importants moyens aériens. 26 départements placés en vigilance rouge canicule aujourd'hui. La vague de chaleur régresse petit à petit. Depuis hier 22h, 11 départements sont passés de la vigilance rouge canicule à la vigilance orange. 58 départements resteront en vigilance orange à partir de ce midi. La sortie de la totalité des départements en rouge sur la carte est prévue demain à 6h. 98 départements sont concernés par une mise sous surveillance pour cause de sécheresse, rapporte le site gouvernemental Vigio. Dans l'actualité également, des commémorations à Nice, 10 ans jour pour jour à l'attentat du 14 juillet sur la promenade des Anglais. Elles ont commencé hier. Une cérémonie interreligieuse pour les familles endeuillées et les blessés a été célébrée. La cérémonie a débuté avec les noms des 86 victimes. Un hommage national est prévu aujourd'hui en fin de journée, présidé par Emmanuel Macron. Une minute de silence sera observée en hommage aux victimes de l'attentat de Nice avant aussi le match France-Espagne. Emmanuel Macron a réuni hier à Paris les 37 États membres de la coalition des volontaires pour l'Ukraine. 9 pays européens ont créé à cette occasion une coalition purement défensive. Notre objectif est de bâtir une capacité partagée contre les missiles balistiques pour l'Europe, soulignent les dirigeants du Danemark, de la France, l'Allemagne, l'Italie, la Norvège, l'Espagne, la Suède, l'Ukraine, les Pays-Bas ou encore le Royaume-Uni. Et puis la pression monte d'un cran aux États-Unis avant la rencontre de demi-finale de Coupe du Monde entre la France et l'Espagne. Le coup d'envoi est à 21h. Bonne matinée.
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1: Bélier, la roue tourne en votre faveur, l'astre du cœur favorise de tendres retrouvailles. Taureau, avis aux célibataires, la période est propice aux rencontres, acceptez toutes les invitations de vos proches. Gémeaux, votre bonne étoile veille sur vos amours, alors ouvrez l'œil, votre pouvoir de séduction fera le reste. Cancer, vous êtes occupé et hyperactif, mais ne vous éparpillez pas dans tous les sens. Lion, vous avez tendance à vouloir être au four et au moulin, mettez au point une stratégie afin d'économiser du temps. Vierge, vous retrouvez le tonus nécessaire pour assumer vos obligations. Balance, vos idées fusent de toutes parts, concentrez-vous dans une seule direction pour pouvoir être vraiment performant. Scorpion, soyez plus optimiste, vous avez tendance à ressasser des idées noires, ce qui vous démotive totalement. Sagittaire, vous voulez satisfaire les désirs de votre partenaire et lui prouver l'intensité de votre amour. Capricorne, vous êtes en quête de meilleure rentabilité, alors vous faites en sorte de trouver des solutions pertinentes pour atteindre cet objectif. Verseau, vous êtes en position de force pour obtenir gain de cause. Tout se négocie, alors ne vous en privez pas. Poisson, bon tonus et forme optimum. Vous surfez sur la vague de l'énergie.

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1: Les chiffres alarmants de l'incendie en forêt de Fontainebleau. La forêt est ravagée par un incendie. 1900 hectares sur les 25 000 que compte le massif, dont 23 000 de forêts publiques gérées par l'Office national des forêts, sont parties en fumée. Son ampleur exceptionnelle a rendu indispensable l'engagement d'avions bombardiers d'eau, une première en région parisienne. Une vigilance rouge pour canicule qui se poursuit aujourd'hui pour 26 départements. 58 départements resteront en vigilance orange. Parmi eux, les Alpes de Haute-Provence, les Hautes-Alpes, l'ensemble de la Corse ou encore le Gard et la Lozère. 98 départements sont concernés par une mise sous surveillance pour cause de sécheresse. Dans votre actualité aussi, un 14 juillet placé sous le thème du réveil stratégique de l'Europe, le chef de l'État a prononcé hier son traditionnel discours aux armées et a assuré que la France est prête à défendre la liberté et le droit au prix du sang s'il le faut, tout en réaffirmant sa volonté de poursuivre le réarmement du pays. 35 pays de la coalition des volontaires qui réunit de nombreux pays européens en soutien à l'Ukraine seront présents aujourd'hui. Le président de la République qui assistera aussi à l'hommage national aux victimes de l'attentat de Nice prévu en fin de

0: journée. L'Ukraine devrait, elle, accueillir 16 avions Rafale et des batteries antiaériennes. Une annonce d'Emmanuel Macron hier soir à l'issue du sommet de la coalition des volontaires qui a rassemblé 37 pays, soutien de Kiev à Paris. La force multinationale destinée à se déployer en Ukraine une fois la guerre terminée va commencer à s'entraîner dans les pays voisins dans les prochains mois. Du sport aujourd'hui, retour de la grande boucle sur les routes de France. 10e étape entre Aurillac et le Lioran pour le peloton. 166 km au programme et un parcours très exigeant. Pas moins de 7 difficultés. Départ en jaune pour Tadej Pogacar. Et puis une demi-finale pour les Bleus face à l'Espagne ce soir. Les 26 joueurs français étaient présents hier à l'entraînement collectif. Parmi eux, le milieu de terrain Aurélien Tchouaméni, Dayo Upamecano et William Saliba. Match à 21h. Bonne matinée.
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6: Qui fait son grand retour en Franche-Comté pour son édition 2026. Cette année, la 13e étape du Tour traverse la région avec un départ de Dole le 17 juillet en passant par le Doubs, la Haute-Saône et les Vosges avant de finir son parcours à Belfort après plus de 205 km au compteur. Le Tour de France, les forçats de la route, la sorcière aux dents vertes, rituellement, inexorablement, il revient comme revient Noël, les Pâques monothéistes, la Saint-Jean, le 14 juillet, l'anniversaire des armistices ou la Toussaint. Il revient et il dure 3 semaines, où qu'il pleuve, qu'il grêle ou qu'il fasse une canicule infernale, des milliers, des millions de Français, de touristes, supporters et badauds campent le long de la route et attendent en trépignant la caravane publicitaire, les casquettes de marque, les bidons et les pluches. En tête du palmarès toute catégorie, le maillot à poids du meilleur grimpeur, les maillots jaunes, verts, bleu, blanc, dont on a retiré la lanterne rouge du dernier classé, car finir un Tour de France, ne serait-ce que dernier, est un honneur. En Franche-Comté, le Tour passe depuis des décennies pour des étapes dites de transition entre les Alpes et les Vosges, terrain mouvementé où les baroudeurs sèment la zizanie dans le peloton, que les cadors, les craques, les super champions essaient de cadenasser. Et quel spectacle pour ceux qui connaissent mal la Franche-Comté depuis que des drones balaient la planche des belles filles, le Haut-Doubs et le Haut-Jura, l'entrée dans Besançon s'appelant majesté au cœur de la grande boucle, les méandres du Doubs, l'ombre de l'horlogerie fleuron essentiel de l'humanité, garant du contre-la-montre. un souvenir, l'étape contre-la-montre du Tour 63 au départ de Arbois, installée le long de la route à Mouchard avec bouteille d'eau et casse-croûte au côté ou à la morteau, la grosse centaine de forçats de la route défile du premier au dernier, le temps de les encourager tous, jusqu'au dernier qui est le premier et le plus attendu. Jacques Anquetil, un dieu blond en jaune arc-bouté sur son cycle avec l'aérodynamisme coulé d'un missile que l'on voit se pointer en bas de la voie de chemin de fer qui grossit, grossit, grossit, le voilà, qui transperce notre mémoire avant de disparaître comme un rêve éveillé. Il y aurait aussi le vicomte de Grimaldi, qui pendant plusieurs décennies représenta la petite reine, plus récemment Thibaut Pinot et tant d'autres que nous ne nous excusons pas citer ici. Alors, le Tour en compté, c'est un signe éternel du temps qui passe et cycliquement revient.
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2: Bonjour à tous. L'équipe de France de football affronte l'Espagne ce soir pour une place en finale de la Coupe du Monde. Une rencontre qui sera marquée par l'hommage aux victimes des attentats de Nice. Et puis le peloton du Tour de France se remet au charbon après une journée de repos. C'est l'actu sport du jour. C'est donc le grand soir pour l'équipe de France de football. Les Bleus affrontent l'Espagne à 21h en demi-finale de la Coupe du Monde. Adrien Rabiot se met dans la zone mixte organisée par la FIFA. Le défenseur a livré son regard sur l'équipe espagnole dans son ensemble sans se focaliser sur Lamine Yamal. L'ailier droit de la Roja n'est pas dans le viseur des Bleus.
3: Non, il n'y a pas de plan anti-Yamal. On se concentre sur l'équipe espagnole. On ne se focalise pas sur un joueur. On sait qu'ils sont dangereux à tout niveau. Que ce soit lui, que ce soit devant, dans la possession de balles, attaquer les petits espaces proches de la surface, le jeu combiné. Donc faut se concentrer là-dessus et je pense pas forcément sur une individualité.
2: France-Espagne, c'est ce soir à 21h. Notez que les joueurs observeront une minute de silence avant le coup d'envoi en hommage aux victimes de l'attentat de Nice, 10 ans jour pour jour après cette attaque qui avait fait 86 morts sur la promenade des Anglais. En rugby, les Bleus qualifiés pour la finale de la Coupe du Monde du 20. L'équipe de France est imposée en toute fin de rencontre hier contre la Nouvelle-Zélande, 26 à 22. Les Français retrouveront vendredi en finale l'Afrique du Sud, tombeuse hier de l'Angleterre, 53 à 37. Et puis les coureurs du Tour de France reprennent la route aujourd'hui après une journée de repos hier dans le Cantal. Une 10e étape difficile pour attaquer cette 2e semaine de compétition. 166 km entre Aurillac et le Lioran. Cette difficulté à gravir dont deux de première catégorie, c'est le Slovène Tadej Pogacar qui s'élancera à 13h avec le maillot jaune. Une étape qui sera encore marquée par une forte chaleur. Bonne journée.
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5: C'est parti, voici les prévisions de Météo France avec ce matin des éclaircies mais également quelques passages nuageux en avance. Cet après-midi, eh bien, le soleil sera toujours au rendez-vous avec tout de même quelques petits nuages. Les températures, toujours de la chaleur, surtout ce matin, 26 degrés déjà à Decize et cet après-midi, on atteindra les 37 degrés. Belle journée en musique, à bientôt sur SNR.
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1: Bonjour à tous. Les chiffres alarmants de l'incendie en forêt de Fontainebleau. La forêt est ravagée par un incendie. 1900 hectares sur les 25 000 que compte le massif, dont 23 000 de forêts publiques gérées par l'Office national des forêts, sont parties en fumée. Son ampleur exceptionnelle a rendu indispensable l'engagement d'avions bombardiers d'eau, une première en région parisienne. Une vigilance rouge pour canicule qui se poursuit aujourd'hui pour 26 départements. 58 départements resteront en vigilance orange. Parmi eux, les Alpes de Haute-Provence, les Hautes-Alpes, l'ensemble de la Corse ou encore le Gard et la Lozère. 98 départements sont concernés par une mise sous surveillance pour cause de sécheresse. Dans votre actualité aussi, un 14 juillet placé sous le thème du réveil stratégique de l'Europe, le chef de l'État a prononcé hier son traditionnel discours aux armées et a assuré que la France est prête à défendre la liberté et le droit au prix du sang s'il le faut, tout en réaffirmant sa volonté de poursuivre le réarmement du pays. 35 pays de volontaires qui réunit de nombreux pays européens en soutien à l'Ukraine seront présents aujourd'hui. Le président de la République qui assistera aussi à l'hommage national aux victimes de l'attentat de Nice prévu en fin de journée. L'Ukraine devrait, elle, accueillir 16 avions Rafale et des batteries antiaériennes. Une annonce d'Emmanuel Macron hier soir à l'issue du sommet de la coalition des volontaires qui a rassemblé 37 pays soutien de Kiev à Paris. La force multinationale destinée à se déployer en Ukraine une fois la guerre terminée va commencer à s'entraîner dans les pays voisins dans les prochains mois. Du sport aujourd'hui, retour de la grande boucle sur les routes de France. 10e étape entre Aurillac et le Lioran pour le peloton. 166 km au programme. Mais un parcours très exigeant, pas moins de 7 difficultés. Départ en jaune pour Tadej Pogacar. Et puis une demi-finale pour les Bleus face à l'Espagne ce soir. Les 26 joueurs français étaient présents hier à l'entraînement collectif. Parmi eux, le milieu de terrain Aurélien Tchouaméni, Dayo Upamecano et William Saliba. Match à 21h. Bonne matinée.
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3: La ville de Bourbon-Lancy vous invite à l'exposition intitulée « L'eau et les rêves » de Teresa De Giorgi et ses encres colorées jusqu'au 1er août, salle Epona, espace d'Aligre à Bourbon-Lancy. L'entrée est libre du mercredi au samedi de 14h à 18h. Renseignements au 03 85 89 23 23. La ville de Bourbon-Lancy et son centre social proposent des animations famille, parents, enfants. Rendez-vous le jeudi 16 juillet de 14h à 16h à l'espace Joséphine Baker, un chemin de Boussy, pour fabriquer des jeux géants avec trois ateliers, dessin, peinture, pour la réalisation de deux jeux de société, petits chevaux et jeux de loi. Inscription au 03 76 15 00 95. Le comité des fêtes de Verneuil vous invite à un dîner dansant pour la Saint-Laurent le samedi 1er août à partir de 19h dans la cour de la mairie de Verneuil. Animation par l'orchestre Brigitte Lemaître. Au menu, terrine de poulet au citron en gelée et salade, pièces de bœuf grillé, pommes de terre grenaille, fromage blanc, dessert fruité. Prix 22€ par personne. Attention réservation obligatoire au 06 12 27 74 98. Le comité des fêtes de Luzy vous propose une initiation animation pêche le mardi 14 juillet au bord de la Laine. Inscription de 9h à 10h30, réservée aux jeunes de moins de 16 ans. Une récompense à chaque pêcheur. Renseignements au 06 99 93 20 21. Et le soir, à partir de 19h, place du 11 novembre, concert gratuit 7e sens, orchestre d'harmonie de Luzy, retraite au flambeau, barbecue frites, crêpes et buvettes sur place, sans réservation. Venez nombreux. La Sama organise samedi 25 et dimanche 26 juillet de 8h à 19h une brocante vide-grenier au Puy des Minimes à la Machine. Emplacement 7 mètres 10 euros. Sur place buvette et restauration. Renseignements et réservations au 03 86 50 46 93 ou bien au 06 03 62 91 06. Le comité des fêtes Champivertin vous invite à sa fête de

0: l'été le samedi 18 juillet avec au programme 19h30, 22h, concert Les Confinés, 23h, bal gratuit avec Platine 03. Renseignements au 06 79 52 24 95. Fête et restauration sur place.
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2: Bélier, la roue tourne en votre faveur. L'astre du cœur favorise de tendres retrouvailles. Taureau, avis aux célibataires, la période est propice aux rencontres. Acceptez toutes les invitations de vos proches. Gémeaux, votre bonne étoile veille sur vos amours. Alors ouvrez l'œil, votre pouvoir de séduction fera le reste. Cancer, vous êtes survolté et hyperactif, mais ne vous éparpillez pas dans tous les sens. Lion, vous avez tendance à vouloir être au four et au moulin. Mettez au point une stratégie afin d'économiser du temps. Vierge, vous retrouvez le tonus nécessaire pour assumer vos obligations. Balance, vos idées fusent de toutes parts. Concentrez-vous dans une seule direction pour pouvoir être vraiment performant. Scorpion, soyez plus optimiste. Vous avez tendance à ressasser des idées noires, ce qui vous démotive totalement. Sagittaire, vous voulez satisfaire les désirs de votre partenaire et lui inciter votre amour. Capricorne, vous êtes en quête de meilleure rentabilité. Alors vous faites en sorte de trouver des solutions pertinentes pour atteindre cet objectif. Verseau, vous êtes en position de force pour obtenir gain de cause. Tout se négocie, alors ne vous en privez pas. Poisson, bon tonus et forme optimum. Vous surfez sur la vague de l'énergie.
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1: Bonjour à tous. Les chiffres alarmants de l'incendie en forêt de Fontainebleau. La forêt est ravagée par un incendie. 1900 hectares sur les 25 000 que compte le massif, dont 23 000 de forêts publiques gérées par l'Office national des forêts, sont parties en fumée. Son ampleur exceptionnelle a rendu indispensable l'engagement d'avions bombardiers d'eau, une première en région parisienne. Une vigilance rouge pour canicule qui se poursuit aujourd'hui pour 26 départements. 58 départements resteront en vigilance orange. Parmi eux, les Alpes de Haute-Provence, les Hautes-Alpes, l'ensemble de la Corse ou encore le Gard et la Lozère. 98 départements sont concernés par une mise sous surveillance pour cause de sécheresse. Dans votre actualité aussi, un 14 juillet placé sous le thème du réveil stratégique de l'Europe, le chef de l'État a prononcé hier son traditionnel discours aux armées et a assuré que la France est prête à défendre la liberté et le droit au prix du sang s'il le faut, tout en réaffirmant sa volonté de poursuivre le réarmement du pays. 35 pays de la coalition des Bloc réunis, de nombreux pays européens en soutien à l'Ukraine seront présents aujourd'hui. Le président de la République qui assistera aussi à l'hommage national aux victimes de l'attentat de Nice prévu en fin de journée. L'Ukraine devrait, elle, accueillir 16 avions Rafale et des batteries antiaériennes. Une annonce d'Emmanuel Macron hier soir à l'issue du sommet de la coalition des volontaires qui a rassemblé 37 pays soutien de Kiev à Paris. La force multinationale destinée à se déployer en Ukraine une fois la guerre terminée va commencer à s'entraîner dans les pays voisins dans les prochains mois. Du sport aujourd'hui, retour de la grande boucle sur les routes de France. 10e étape entre Aurillac et le Lioran pour le peloton. 166 km au programme. Programmé un parcours très exigeant, pas moins de 7 difficultés. Départ en jaune pour Tadej Pogacar. Et puis une demi-finale pour les Bleus face à l'Espagne ce soir. Les 26 joueurs français étaient présents hier à l'entraînement collectif. Parmi eux, le milieu de terrain Aurélien Tchouaméni, Dayo Upamecano et William Saliba. Match à 21h. Bonne matinée.
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1: Bonjour à tous, le défilé du 14 juillet touche à sa fin sur les Champs-Élysées. Près de 7000 femmes et hommes ont foulé le pavé de la plus célèbre avenue du monde, accompagnés au sol par 315 véhicules, 200 chevaux et dans les airs par une centaine d'avions et une trentaine d'hélicoptères. Il s'agissait aussi et surtout du dernier défilé du président de la République Emmanuel Macron. Une vingtaine de chefs d'État étaient à ses côtés ce matin, dont notamment le président ukrainien Volodymyr Zelensky. Emmanuel Macron qui doit ensuite prendre la direction de Nice cet après-midi. Il est attendu sur place pour 18h. Les Niçois qui commémorent en ce 14 juillet les 10 ans de l'attentat de la promenade des Anglais. C'était le 14 juillet 2016. Au volant d'un camion frigorifique, un terroriste avait tué 86 personnes et fait plus de 400 blessés avant d'être abattu par la police. Une cérémonie d'hommage aura lieu ce soir. Dans le reste de l'actualité, la vague de chaleur continue de sévir en France. Ce midi, la vigilance rouge canicule est maintenue pour 26 départements du centre et de l'ouest du pays. 58 autres départements sont en vigilance orange. Notez aussi que 98 départements au total sont placés depuis hier sous surveillance pour cause de sécheresse, un record depuis 2013. Des conditions qui favorisent les incendies en cours sur le territoire national. À Fontainebleau, le feu n'est toujours pas fixé et les flammes ont continué leur progression dans la nuit. Elles ont parcouru au total 1900 hectares. 4 canadaires ont repris leur rotation ce matin. 600 pompiers restent mobilisés. On rappelle que 2 personnes ont été interpellées, suspectées d'être à l'origine du premier départ de feu. Dans les Alpes de Haute-Provence, le crash d'un aéronef a causé la mort de 2 personnes lundi. L'accident s'est produit à proximité de la station de Pralou. Les 2 victimes sont âgées d'une trentaine d'années. Les circonstances du crash restent à établir. Et puis en football, plus que quelques heures pour les Bleus. L'équipe de France affronte ce soir l'Espagne en demi-finale de la Coupe du Monde dans ce qui ressemble au plus gros choc de cette compétition entre 2 favoris. Côté composition, le milieu de terrain Aurélien Tchouaméni devrait faire son retour parmi les titulaires. Coup d'envoi à 21h. Très bon après-midi à tous.
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0: La ville de Bourbon-Lancy vous invite à l'exposition intitulée « L'eau et les rêves » de Teresa De Giorgi et ses encres colorées jusqu'au 1er août, salle Epona, espace d'Aligre à Bourbon-Lancy. L'entrée est libre du mercredi au samedi de 14h à 18h. Renseignements au 03 85 89 23 23. La ville de Bourbon-Lancy et son centre social proposent des animations famille, parents, enfants. Rendez-vous le jeudi 16 juillet de 14h à 16h à l'espace Joséphine Baker, un chemin de Boussy, pour fabriquer des jeux géants avec 3

0: Ateliers, dessins, peinture pour la réalisation de deux jeux de société, Petits Chevaux. Et... Inscription au 03 76 15 00 95. Le comité des fêtes de Verneuil vous invite à un dîner dansant pour la Saint-Laurent le samedi 1er août à partir de 19h dans la cour de la mairie de Verneuil. Animation par l'orchestre Brigitte Lemaître. Au menu, terrine de poulet au citron en gelée et salade, pièces de bœuf grillé, pommes de terre grenaille, fromage blanc, dessert fruité. Prix 22€ par personne. Attention, réservation obligatoire au 06 12 27 74 98. Le comité des fêtes de Luzy vous propose une initiation animation pêche le mardi 14 juillet au bord de la Laine. Inscription de 9h à 10h30, réservée aux jeunes de moins de 16 ans. Une récompense à chaque pêcheur. Renseignements au 06 99 93 20 21. Et le soir à partir de 19h, place du 11 novembre, concert gratuit 7e sens, orchestre d'harmonie de Luzy, au flambeau, barbecue frites crêpes et buvette sur place, sans réservation. Venez nombreux. La Sama organise samedi 25 et dimanche 26 juillet de 8h à 19h une brocante vide-grenier au Puy des Minimes à la machine. Emplacement 7 mètres 10 euros. Sur place buvette et restauration. Renseignements et réservations au 03 86 50 46 93 ou bien au 06 03 62 91 06. Le comité des fêtes Champy-Vertin vous invite à sa fête de l'été le samedi 18 juillet avec au programme 19h30, 22h, concert Les Confinés, 23h, bal gratuit avec platine 03. Renseignements au 06 79 52 24 95, buvette et restauration sur place.
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2: Bonjour, bonjour à tous. L'heure fatidique a sonné pour les Bleus en demi-finale de la Coupe du Monde de football. Rencontre avec leur bête noire, l'Espagne. Le foot, sport qui reste le sport le plus populaire sur l'Hexagone, encore plus lorsqu'un joueur de l'équipe de France est de la commune. Et puis une journée de commémoration aussi aujourd'hui à Nice. Emmanuel Macron présidera une cérémonie en hommage aux victimes de l'attentat terroriste sur la promenade des Anglais. C'était il y a 10 ans. C'est le grand jour pour les Bleus en demi-finale de Coupe du Monde aux États-Unis. Un choc au sommet entre les deux nations les plus impressionnantes depuis le début du mondial. La France rencontre l'Espagne à 21h. L'Aurora, bête noire des Français, reste sur 2 victoires d'affilée face aux Bleus en demi-finale. L'une lors de l'Euro 2024, l'autre en Ligue des Nations 2025. Warren Zaïre-Emery a affiché une certaine sérénité hier soir en conférence de presse. Le milieu de terrain français veut prendre sa revanche.
3: Je pense que c'est une équipe qui est vraiment différente. Il y a eu beaucoup de changements entre l'Euro et la Coupe du Monde. Et ce sont des expériences et des matchs qui nous servent. Et je pense qu'on est prêt. On veut gagner contre l'Espagne et prendre notre revanche de l'Euro. Et il va falloir être concentré, il va falloir faire les choses pour et donner toujours le maximum de nous-mêmes. C'est une demi-finale et c'est ce qu'on va faire.
2: Adrien Rabiot, lui, s'est exprimé dans la zone mixte organisée par la FIFA hier. Le défenseur a livré son regard sur l'équipe espagnole dans son ensemble sans se focaliser sur Lamine Yamal. L'ailier droit de la Aurora n'est pas dans le viseur des Bleus. Le foot, sport le plus populaire de France. Si certains se posaient encore la question en ce jour de demi-finale de Coupe du Monde entre la France et l'Espagne, c'est bien le ballon rond qui va réunir la plupart des habitants d'Aja en Dordogne, petite commune de moins de 300 habitants, dont est originaire Maxence Lacroix, joueur de l'équipe de France. Le défenseur central périgourdin qui, depuis le début du mondial, finance une soirée pizza pour chaque match des Bleus. Des soirées qui donnent à cette Coupe du Monde un goût encore différent, selon le maire Didier Clerjoux.
4: Oui, on la vit, c'est vraiment différent puisque voilà, on connaît une personne qui a participé, qui a joué et puis il est de chez nous, donc c'est vrai que c'est une fierté de savoir, d'avoir vu suivi son parcours pour en arriver là. C'est une façon, comment dire, élégante de Maxence de ne pas oublier son petit village et puis de nous rassembler. Là, je connais pas du tout son planning. Je sais que sa maman va revenir et puis je pense qu'on va lui faire la hola à elle.
2: À noter que de nombreuses villes en France, dont Nantes, Strasbourg, Toulouse ou encore Dijon, ont installé des fan zones pour assister au match et supporter les Bleus. Un match qui commence à 21h. Dans votre actualité aussi, le dernier défilé du 14 juillet sur les Champs-Élysées pour Emmanuel Macron, le président. Près de 7000 femmes et hommes ont foulé le pavé de la plus célèbre avenue du monde, accompagnés au sol par 315 véhicules, 200 chevaux et dans les airs par une centaine d'avions et une trentaine d'hélicoptères. 500 militaires issus des États membres de la coalition des volontaires y ont participé. Le défilé est placé sous le signe du réveil stratégique de l'Europe. La nation qui se souvient, cette année, Nice commémore les 10 ans de l'attentat terroriste sur la promenade des Anglais le soir du 14 juillet 2016.

0: Nantaise. Un camion avait foncé sur les spectateurs réunis pour assister au feu d'artifice. 86 morts et plus de 400 blessés. Parmi les victimes, près de 3000 enfants présents avec leurs familles. 10 ans plus tard, ce souvenir est toujours très fort pour eux, selon Jean-Claude Hubler, président de l'association Life for Nice.
1: Ça va dépendre comment ils ont été affectés, puisque nous, on a une famille de 3 enfants. Il y a celui du milieu qui est passé sous le camion, donc il avait les jambes esquintées. Et le plus grand et le plus jeune qui sont choqués psychologiquement. Donc, c'est pareil, ils sont toujours la nuit, les nuits peuvent être encore assez difficiles. Après, nous, on a mis en place les accompagnements. Alors, on a pris plutôt en charge au niveau scolaire, les cours Acadomia en charge pour qu'ils puissent continuer à avancer, qu'ils puissent s'améliorer, parce que bon, les niveaux scolaires étaient plutôt redescendus, puisqu'ils ont, il y a beaucoup qui ont loupé les cours. Hein. Et puis, vous avez d'autres personnes qui, elles, ont des difficultés, quoi. Ils sont restés parce que 10 ans, on n'a rien.
0: Emmanuel Macron qui se rendra à Nice et présidera la cérémonie des 10 ans à partir de 18h. Puis dans la soirée, l'Orchestre Philharmonique de Nice proposera un concert. La cérémonie s'achèvera par un spectacle de drones. Dans votre actualité aussi, l'incendie dans la forêt de Fontainebleau ne faiblit pas. Les Canadairs ont repris leur rotation. 600 pompiers sont toujours mobilisés. La Cisse est toujours coupée. Une vigilance rouge pour canicule qui se poursuit aujourd'hui aussi pour 26 départements. Et puis la course reprend ses droits aujourd'hui sur le Tour de France. 10e étape entre Aurillac et le Lioran. Tadej Pogačar est en jaune. Bonne journée à tous.
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3: Bonjour, quoi de beau à la télé pour cette soirée du 14 juillet sur M6 du foot, la demi-finale de la Coupe du Monde. L'équipe de France joue ce soir sa 3e demi-finale de Coupe du Monde consécutive. Les Bleus rêvent d'une 3e étoile, mais pour continuer à arriver, il faudra battre les redoutables Espagnols. Sur TF1, les experts Las Vegas, série. Sur France 3, Alexandra L, série avec Julie Depardieu. Sur France 2, Le Canard à l'Orange, pièce de théâtre. Hugues Preston est un animateur vedette de télévision, marié depuis 15 ans à Lise, qu'il trompe avec de nombreuses maîtresses, mais à son tour, Hugues apprend que sa femme a un amant. Sur France 4, musique en fête 2026, divertissement présenté par Cyril Ferraud. Sur France 5, Claude Lelouch, la vie en mieux, documentaire. Claude Lelouch, cinéaste mythique aux plus de 60 ans de carrière, revient sur sa vie et son œuvre. Et puis sur Arte, tout s'accro, le piège des aliments ultra transformés, documentaire. Véritable bombe sanitaire, les aliments transformés ont inondé les rayons ces dernières décennies. Pourtant, le lien entre transformé et maladie chronique est avéré. Très belle soirée télé à tous.
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0: 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Il est l'heure de regarder les prévisions de Météo France attendues pour demain avec demain matin. Eh bien, toujours du soleil. Et oui, pas beaucoup de changements. On attend tout de même quelques petits passages nuageux. Et puis, demain après-midi, eh bien, le ciel sera à moitié nuageux avec, eh bien, des températures toujours estivales, bien sûr. Demain matin, 20 degrés déjà pour 2-6. Et demain après-midi, on atteindra les 35 degrés. Merci de votre fidélité. On se retrouve bien sûr très vite sur SNR pour un nouveau bulletin météo. Au revoir.
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1: Bonjour à tous. Le défilé du 14 juillet touche à sa fin sur les Champs-Élysées. Près de 7000 femmes et hommes ont foulé le pavé de la plus célèbre avenue du monde, accompagnés au sol par 315 véhicules, 200 chevaux et dans les airs par une centaine d'avions et une trentaine d'hélicoptères. Il s'agissait aussi et surtout du dernier défilé du président de la République Emmanuel Macron. Une vingtaine de chefs d'État étaient à ses côtés ce matin, dont notamment le président ukrainien Volodymyr Zelensky. Emmanuel Macron, qui doit ensuite prendre la direction de Nice cet après-midi, il est attendu sur place pour 18h. Les Niçois qui commémorent en ce 14 juillet les 10 ans de l'attentat de la promenade des Anglais. C'était le 14 juillet 2016. Au volant d'un camion frigorifique, un terroriste avait tué 86 personnes et fait plus de 400 blessés avant d'être abattu par la police. Une cérémonie d'hommage aura lieu ce soir. Dans le reste de l'actualité, la vague de chaleur continue de sévir en France. Ce midi, la vigilance rouge canicule est maintenue pour 26 départements du pays. 58 autres départements sont en vigilance orange. Notez aussi que 98 départements au total sont placés depuis hier sous surveillance pour cause de sécheresse, un record depuis 2013. Des conditions qui favorisent les incendies en cours sur le territoire national. À Fontainebleau, le feu n'est toujours pas fixé et les flammes ont continué leur progression dans la nuit. Elles ont parcouru au total 1900 hectares. 4 canadaires ont repris leur rotation ce matin. 600 pompiers restent mobilisés. On rappelle que 2 personnes ont été interpellées, suspectées d'être à l'origine du premier départ de feu. Dans les Alpes de Haute-Provence, le crash d'un aéronef a causé la mort de 2 personnes lundi. L'accident s'est produit à proximité de la station de Pralou. Les deux victimes sont âgées d'une trentaine d'années. Les circonstances du crash restent à établir. Et puis en football, plus que quelques heures pour les Bleus, l'équipe de France affronte ce soir l'Espagne en demi-finale de la Coupe du Monde dans ce qui ressemble au plus gros choc de cette compétition entre deux favoris. Côté composition, le milieu de terrain Aurélien Tchouaméni est parmi les titulaires. Coup d'envoi à 21h. Très bon après-midi à tous.
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3: C'est Jean-Marie Guay, président de l'entente cyclisme GREA.
4: La journée, le 18, on se met vers Roulan, il fait pas beau, il y a des averses, il fait froid. Et donc, il y avait une échappée. Le peloton arrive aussitôt que la course, la circulation ouverte, nous la repartie et on arrive à Valentin et on attend. Là, on arrive, il y a une équipe italienne qui est là. Les mécanos ont déjà récupéré des vélos, ils sont en train de laver, préparer. Les coureurs, à peine ils arrivent, ils sont transis par la journée, fatigue et tout, et repartent à l'hôtel. D'un seul coup, il y a un coureur qui arrive. Et en vélo, parce que l'arrivée était vers Planoise. Et puis, nous, on est à Valentin, donc il y a bien 10 bornes. Là, le coureur arrive, on s'aperçoit tout de suite, c'est un coureur du Tour de France. Il a le dossard, la plaque de cadre, il est complètement gelé. Il s'agit de Igor Anton. C'est un coureur classé au niveau mondial. Il a gagné 4 étapes sur le Tour d'Espagne, il a gagné en Italie, il a gagné plein de courses, un très grand grimpeur. Et il s'adresse au staff de l'équipe italienne qui est là. Ils ne se comprennent pas trop. Et nous, on s'approche tranquillement. Et puis, on s'aperçoit que Igor Anton, ce coureur basque, il a été dirigé par qui et comment, on ne sait pas.

0: mais à l'hôtel Campanile. Mais en fait, à Besançon, il y a un hôtel Campanile à Valentin, et il y en a un autre à côté du Leroy Merlin, c'est-à-dire à un kilomètre et demi après la ligne d'arrivée. Et moi, je dis, à ce moment-là, je me fais comprendre, parce qu'il ne parle pas un mot de français, Igor Anton. Je dis, moi, tu montes dans mon auto, puis je t'emmène à l'autre hôtel Campanile. C'est ce qu'on a fini par faire. Donc, je suis parti en auto direction Pirée, le dessus de Pouillet-les-Vignes, Franois. Il était inquiet. Finalement, quand on arrive au niveau de Pouillet-les-Vignes, il a réussi à capter l'oreillette de son équipe, parce qu'il se demandait où il était. Et donc, on est arrivé à l'hôtel Campanile. Il a remercié, il a enlevé le maillot, il nous a donné le maillot. Et voilà, l'histoire d'Igor Anton,
1: c'était assez extraordinaire. C'est bien, c'est un bon souvenir.
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1: 15h12, il faudra plusieurs semaines pour éteindre complètement l'incendie de Fontainebleau. C'est ce qu'affirment les pompiers présents sur place. En début d'après-midi, le ministre de l'Intérieur, Laurent Nunez, a lui fait le point sur la situation. La journée d'aujourd'hui s'annonce décisive. On l'écoute au micro de BFM TV.
2: Actuellement sur Fontainebleau, vous savez qu'il y a deux foyers principaux, un peu plus de 2000 hectares parcourus par cet incendie. Là, au moment où on se parle, les conditions météorologiques se sont légèrement améliorées, le vent est tombé. Et donc, à date, ce qu'on peut dire, c'est que le feu n'est pas encore fixé, il n'est toujours pas fixé, mais il ne progresse plus. Voilà, mais il n'est pas complètement fixé. Et il faut l'objectif que se sont fixés les autorités, et notamment monsieur le préfet de Seine-et-Marne, que je veux saluer évidemment, c'est de pouvoir fixer le feu. Dans la journée.
1: Le ministre de l'Intérieur qui a également annoncé que de nouvelles interpellations avaient eu lieu ce matin, notamment dans le nord de la France et en Ardèche. Les personnes interpellées sont suspectées d'avoir allumé volontairement des incendies sur le territoire national. Une trentaine d'interpellations au total. On rappelle que concernant l'incendie de Fontainebleau, deux suspects ont été interpellés, soupçonnés d'avoir allumé le premier départ de feu. Dans l'actualité également, la fin de l'épisode de canicule prévue pour jeudi au plus tôt selon Météo France. En attendant, nouveau regain de chaleur aujourd'hui. 26 départements du centre et de l'ouest sont en vigilance rouge canicule. À l'international, les tensions se poursuivent au Moyen-Orient. La nuit dernière, c'est un pétrolier norvégien qui a été touché par une explosion au large des côtes d'Oman. L'origine de l'explosion n'est pas encore confirmée. De leur côté, les États-Unis ont poursuivi les frappes sur l'Iran. C'était il y a 10 ans, jour pour jour, journée d'hommage national aujourd'hui à Nice pour commémorer l'attentat de la promenade des Anglais. 86 personnes avaient été tuées par un homme au volant d'un camion. Une cérémonie en présence d'Emmanuel Macron doit se tenir ce soir. Et puis les amoureux des Bleus auront les yeux rivés sur Dallas à partir de 21h ce soir. L'équipe de France affronte l'Espagne en demi-finale de la Coupe du Monde. Un grand défi pour les Bleus face aux champions d'Europe en titre. Très bonne journée à tous.
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1: 19h. Bonjour à tous, il faudra plusieurs semaines pour éteindre complètement l'incendie de Fontainebleau. C'est ce qu'affirment les pompiers présents sur place. En début d'après-midi, le ministre de l'Intérieur, Laurent Nunez, a lui fait le point sur la situation. La journée d'aujourd'hui s'annonce décisive. On l'écoute au micro de BFM TV.
2: Là, actuellement sur Fontainebleau, vous savez qu'il y a deux...

0: foyers principaux, un peu plus de 2000 hectares parcourus par cet incendie. Là, au moment où on se parle, les conditions météorologiques se sont légèrement améliorées, le vent est tombé, et donc à date, ce qu'on peut dire, c'est que le feu n'est pas encore fixé, il n'est toujours pas fixé, mais il ne progresse plus, voilà. Mais il n'est pas complètement fixé, et il faut l'objectif que se sont fixés les autorités, et notamment monsieur le préfet de Seine-et-Marne, que je veux saluer évidemment, c'est de pouvoir fixer le feu dans la journée.
1: Le ministre de l'Intérieur qui a également annoncé que de nouvelles interpellations avaient eu lieu ce matin, notamment dans le nord de la France et en Ardèche. Les personnes interpellées sont suspectées d'avoir allumé volontairement des incendies sur le territoire national. Une soixantaine totale. On rappelle que concernant l'incendie de Fontainebleau, deux suspects ont été interpellés, soupçonnés d'avoir allumé le premier départ de feu. Dans l'actualité également, la fin de l'épisode de canicule prévu pour jeudi au plus tôt selon Météo France. En attendant, nouveau regain de chaleur aujourd'hui, 26 départements du centre et de l'ouest sont en vigilance rouge canicule. À l'international, les tensions se poursuivent au Moyen-Orient. La nuit dernière, c'est un pétrolier norvégien qui a été touché par une explosion au large des côtes d'Oman. L'origine de l'explosion n'est pas encore confirmée. De leur côté, les États-Unis ont poursuivi les frappes sur l'Iran. C'était il y a 10 ans, jour pour jour, journée d'hommage national aujourd'hui à Nice pour commémorer l'attentat de la promenade des Anglais. 86 personnes avaient été tuées par un homme au volant d'un camion. Une cérémonie en présence d'Emmanuel Macron doit se tenir ce soir. Et puis les amoureux des Bleus auront les yeux rivés sur Dallas à partir de 21h ce soir. L'équipe de France affronte l'Espagne en demi-finale de la Coupe du Monde. Un grand défi pour les Bleus face aux champions d'Europe en titre. Très bon après-midi.
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4: La ville de Bourbon-Lancy vous invite à l'exposition intitulée « L'eau et les rêves » de Teresa De Giorgi et ses encres colorées jusqu'au 1er août, salle Epona, espace d'Aligre à Bourbon-Lancy. L'entrée est libre du mercredi au samedi de 14h à 18h. Renseignements au 03 85 89 23 23. La ville de Bourbon-Lancy et son centre social proposent des animations famille, parents, enfants. Rendez-vous le jeudi 16 juillet à 16h à l'espace Joséphine Baker, un chemin de Boussy, pour fabriquer des jeux géants avec 3 ateliers, dessin, peinture, pour la réalisation de 2 jeux de société, petits chevaux et jeux de loi. Inscription au 03 76 15 00 95. Le comité des fêtes de Verneuil vous invite à un dîner dansant pour la

0: Saint-Laurent le samedi 1er août à partir de 19h dans la cour de la mairie de Verneuil. Animation par l'orchestre Brigitte Lemaître. Au menu, terrine de poulet au citron en gelée et salade, pièces de bœuf grillé, pommes de terre grenaille, fromage blanc, dessert fruité. Prix 22€ par personne. Attention, réservation obligatoire au 06 12 27 74 98. Le comité des fêtes de Luzy vous propose une initiation animation pêche le mardi 14 juillet au bord de la Laine. Inscription de 9h à 10h30, réservée aux jeunes de moins de 16 ans. Une récompense à chaque pêcheur au 06 99 93 20 21. Et le soir à partir de 19h, place du 11 novembre, concert gratuit 7e sens, orchestre d'harmonie de Luzy, retraite au flambeau, barbecue frites crêpes et buvette sur place, sans réservation. Venez nombreux. La Sama organise samedi 25 et dimanche 26 juillet de 8h à 19h une brocante vide-grenier au Puy des Minimes à la machine. Emplacement 7 mètres 10 euros. Sur place buvette et restauration. Renseignements et réservations au 03 86 50 46 93 ou bien au 06 03 62 91 06. Le comité des fêtes Champivertin vous invite à sa fête de l'été le samedi 18 juillet avec au programme 19h30, 22h, concert Les Confinés, 23h, bal gratuit avec platine 03. Renseignements au 06 79 52 24 95, buvette et restauration sur place.
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1: Il faudra plusieurs semaines pour éteindre complètement l'incendie de Fontainebleau. C'est ce qu'affirment les pompiers présents sur place. En début d'après-midi, le ministre de l'Intérieur, Laurent Nunez, a lui fait le point sur la situation. La journée d'aujourd'hui s'annonce décisive. On l'écoute au micro de BFM TV.
2: Actuellement, sur Fontainebleau, vous savez qu'il y a deux foyers principaux. Un peu plus de 2000 hectares parcourus par cet incendie. Là, au moment où on se parle, les conditions météorologiques se sont légèrement améliorées. Le vent est tombé. Et donc, à date, ce qu'on peut dire, c'est que le feu n'est pas encore fixé, il n'est toujours pas fixé, mais il ne progresse plus. Voilà. Mais il n'est pas complètement fixé et il faut l'objectif que se sont fixés les autorités, et notamment monsieur le préfet de Seine-et-Marne, que je veux saluer évidemment, c'est de pouvoir fixer le feu dans la journée.
1: Le ministre de l'Intérieur qui a également annoncé que de nouvelles interpellations avaient eu lieu ce matin, notamment dans le nord de la France et en Ardèche. Les personnes interpellées sont suspectées d'avoir allumé volontairement

0: recensement des incendies sur le territoire national. Une soixantaine d'interpellations au total. Concernant l'incendie de Fontainebleau, deux suspects ont été interpellés, soupçonnés d'avoir allumé le premier départ de feu. Dans l'actualité également, la fin de l'épisode de canicule prévu pour jeudi, au plus tôt selon Météo France. En attendant, nouveau regain de chaleur aujourd'hui. 26 départements du centre et de l'ouest sont en vigilance rouge canicule. À l'international, les tensions se poursuivent au Moyen-Orient. La nuit dernière, c'est un pétrolier norvégien qui a été touché par une explosion au large des côtes d'Oman. L'origine de l'explosion n'est pas encore confirmée. De leur côté, les États-Unis ont poursuivi les frappes sur l'Iran. C'était il y a 10 ans, jour pour jour, journée d'hommage national aujourd'hui à Nice pour commémorer l'attentat de la promenade des Anglais. 86 personnes avaient été tuées par un homme au volant d'un camion. Une cérémonie en présence d'Emmanuel Macron doit se tenir ce soir. Et puis les amoureux des Bleus auront les yeux rivés sur Dallas à partir de 21h ce soir. L'équipe de France affronte l'Espagne en demi-finale de la Coupe du Monde. Un grand défi pour les Bleus face aux champions d'Europe en titre. Très bon après-midi à tous.
1: Bonne année à tous sur SNR.
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1: 10h. Bonsoir à tous. Deux suspects ont reconnu leur implication dans l'incendie de Fontainebleau. La procureure de Fontainebleau l'indique dans un communiqué. Ils avaient été interpellés à proximité des lieux de départ d'incendie et placés en garde à vue. Les deux hommes sont nés en 2007. L'un des deux est pompier volontaire et aurait allumé le feu avec de l'essence et un briquet. Le second aurait accidentellement déclenché un deuxième incendie en jetant une cigarette. Au total, 6 personnes sont en garde à vue. Et pendant ce temps, les pompiers luttent toujours contre les flammes à Fontainebleau. L'objectif des autorités était de fixer le feu ce mardi pour stopper la propagation des flammes avant le retour du vent dès demain. Elles ont déjà parcouru sur l'ensemble des deux foyers plus de 2000 hectares. Ce matin, les sapeurs-pompiers estimaient qu'il faudrait plusieurs semaines pour éteindre définitivement l'incendie. Dans l'actualité également, la chaleur continue de sévir en France mais va baisser en intensité. Les 26 départements placés aujourd'hui en vigilance rouge canicule basculeront en vigilance orange dès demain matin à 6h, indique Météo France. Une lente et faible baisse des températures est attendue pour jeudi, selon l'Institut. L'hommage national à Nice, il a démarré en début de soirée pour rendre hommage aux victimes de l'attentat de la promenade des Anglais. C'était il y a 10 ans, jour pour jour, 86 personnes avaient été tuées et plus de 400 avaient été blessées. Prudence sur les routes, ce soir Bison Futé prévoit une circulation difficile sur les axes du nord-ouest dans le sens des retours, notamment depuis la Bretagne et la Normandie vers l'Île-de-France. Les sports, avec Tadej Pogacar en ultra-domination sur le Tour de France, le Slovène leader du classement général.

0: a remporté cet après-midi la 10e étape de la Grande Boucle entre Aurillac et Le Lioran. Il est arrivé seul en échappée après avoir attaqué à 15 km de l'arrivée. Le maillot jaune conforte sa place de premier du classement général. Notez le français Paul Sexas qui a terminé 3e. Et puis c'est dans quelques heures maintenant la demi-finale de Coupe du Monde de l'équipe de France face à l'Espagne. C'est à 21h depuis Dallas. Du côté de la composition d'équipe, selon les dernières informations, le milieu de terrain Aurélien Tchouaméni devrait regagner le 11 de Paris. Du côté gauche de la taxe, c'est Bradley Barcola qui devrait être préféré à Désiré Doué. Très bon début de soirée à tous.
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1: Tous deux suspects ont reconnu leur implication dans l'incendie de Fontainebleau. La procureure de Fontainebleau l'indique dans un communiqué. Ils avaient été interpellés à proximité des lieux de départ d'incendie et placés en garde à vue. Les deux hommes sont nés en 2007. L'un des deux est pompier volontaire et aurait allumé le feu avec de l'essence et un briquet. Le second aurait accidentellement déclenché un deuxième incendie en jetant une cigarette. Au total, 6 personnes sont en garde à vue. Et pendant ce temps, les pompiers luttent toujours contre les flammes à Fontainebleau. L'objectif des autorités était de fixer le feu ce mardi pour stopper la propagation des flammes avant le retour du vent dès demain. Elles ont déjà parcouru sur l'ensemble des deux foyers plus de 2000 hectares. Ce matin, les sapeurs-pompiers estimaient qu'il faudrait plusieurs semaines pour éteindre définitivement l'incendie. Dans l'actualité également, la chaleur continue de sévir en France, mais va baisser en intensité. Les 26 départements placés aujourd'hui en vigilance rouge canicule basculeront en vigilance orange dès demain matin à 6h, indique Météo France. Une lente et faible baisse des températures est attendue pour jeudi. L'hommage national à Nice, il a démarré en début de soirée pour rendre hommage aux victimes de l'attentat de la promenade des Anglais. C'était il y a 10 ans, jour pour jour, 86 personnes avaient été tuées et plus de 400 avaient été blessées. Prudence sur les routes. Ce soir, Bison Futé prévoit une circulation difficile sur les axes du nord-ouest dans le sens des retours, notamment depuis la Bretagne et la Normandie vers l'Île-de-France. Les sports, avec Tadej Pogacar en ultra-domination sur le Tour de France, le Slovène, leader du classement général, a remporté cet après-midi la 10e étape de la grande boucle entre Aurillac et le Lioran. Il est arrivé seul en échappée après avoir attaqué à 15 km de l'arrivée. Le maillot jaune conforte sa place de premier du classement général. Notez le Français Paul Sexas qui a terminé 3e. Et puis c'est dans quelques heures maintenant la demi-finale de Coupe du Monde de l'équipe de France face à l'Espagne. C'est à 21h depuis Dallas. Du côté de la composition d'équipe, selon les dernières informations, le milieu de terrain Aurélien Tchouaméni devrait regagner le 11 de départ. Et sur le côté gauche de l'attaque, c'est Bradley Barcola qui devrait prêter à Désiré Doué. Très bon début de soirée à tous.

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1: La ville de Bourbon-Lancy vous invite à l'exposition intitulée « L'eau et les rêves » de Teresa De Giorgi et ses encres colorées jusqu'au 1er août, salle Epona, espace d'Aligre à Bourbon-Lancy. L'entrée est libre du mercredi au samedi de 14h à 18h. Renseignements au 03 85 89 23 23. La ville de Bourbon-Lancy et son centre social proposent des animations famille, parents, enfants. Le jeudi 16 juillet de 14h à 16h à l'espace Joséphine Baker, un chemin de Boussy pour fabriquer des jeux géants avec trois ateliers, dessin, peinture pour la réalisation de deux jeux de société, petits chevaux et jeux de loi. Inscription au 03 76 15 00 95. Le comité des fêtes de Verneuil vous invite à un dîner dansant pour la Saint-Laurent le samedi 1er août à partir de 19h dans la cour de la mairie de Verneuil. Animation par l'orchestre Brigitte Lemaître. Au menu, terrine de poulet au citron en gelée et salade, pièces de bœuf grillé, pommes de terre grenaille, fromage blanc, dessert fruité. Prix 22€ par personne. Attention réservation obligatoire au 06 12 27 74 98. Le comité des fêtes de Luzy vous propose une initiation animation pêche le mardi 14 juillet au bord de la Laine. Inscription de 9h à 10h30, réservée aux jeunes de moins de 16 ans. À chaque pêcheur, renseignements au 06 99 93 20 21. Et le soir à partir de 19h, place du 11 novembre, concert gratuit 7e sens, orchestre d'harmonie de Luzy, retraite au flambeau, barbecue frites crêpes et buvette sur place, sans réservation. Venez nombreux. La SAMA organise samedi 25 et dimanche 26 juillet de 8h à 19h une brocante vide-grenier au Puy des Minimes à la machine. Emplacement 7 mètres 10 euros. Sur place buvette et restauration. Renseignements et réservations au 03 86 50 46 93 ou bien au 06 03 62 91 06. Le comité des fêtes Champivertin vous invite à sa fête de l'été le samedi 18 juillet avec au programme 19h30, 22h, concert Les Confinés, 23h, bal gratuit avec platine 03. Renseignements au 06 79 52 95, buvette et restauration sur place.
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1: Il est l'heure de regarder les prévisions de Météo France attendues pour demain avec demain matin. Eh bien, toujours du soleil. Et oui, pas beaucoup de changements. On attend tout de même quelques petits passages nuageux. Et puis, demain après-midi, eh bien, le ciel sera à moitié nuageux avec, eh bien, des températures toujours estivales. Bien sûr, demain matin, 22 degrés déjà pour 2-6 et demain après-midi, on atteindra les 35 degrés. Merci de votre fidélité. On se retrouve bien sûr très vite sur SNR pour un nouveau bulletin météo. Au revoir.
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0: Bonsoir à tous. Les Bleus en demi-finale contre l'Espagne, la reprise du Tour de France cet après-midi et un mot de Formule 1. Les Bleus disputeront-ils une troisième finale de Coupe du Monde consécutive? L'équipe de France affronte l'Espagne en demi-finale de la Coupe du Monde ce soir à Dallas. Des Espagnols champions d'Europe qui font partie des favoris pour le titre. Côté Bleu, selon les dernières informations, Aurélien Tchouaméni devrait retrouver le 11 de départ. Bradley Barcola doit être préféré à Désiré Doué en attaque. Et en ce 14 juillet, une victoire des Bleus serait symbolique, estime Jules Koundé au micro de Beansport.
1: C'est le 14 juillet, voilà, c'est la fête nationale. On a envie vraiment de rendre les Français fiers, de toute façon, depuis le début de l'aventure. On est conscient aussi de tout le soutien, on voit vraiment beaucoup d'engouement et ça fait chaud au cœur. Après, voilà, ça, au-delà de ça, ça reste une demi-finale avec énormément d'enjeux de Coupe du Monde. C'est quelque chose d'exceptionnel et c'est déjà une source de motivation assez forte. Donc on espère que la fête sera belle.
0: Le coup d'envoi est à 21h. Dans l'actualité sportive également, Tadej Pogacar en ultra domination sur le Tour de France. Le Slovène, leader du classement général, a remporté cet après-midi la 10e étape de la grande boucle entre Aurillac et le Lioran. Il est arrivé seul en échappée après avoir attaqué à 15 km de l'arrivée. Le maillot jaune conforte sa place de premier du classement général avec 3 minutes 30 d'avance sur Jonas Vingegaard. Au programme demain pour la 11e étape, 161 km entre Vichy et Nevers. Une étape sans difficulté particulière avec un peloton qui devrait arriver groupé à l'arrivée pour le plus grand bonheur des sprinteurs. Et puis en Formule 1, Lewis Hamilton et Charles Leclerc en privilégié. Les deux pilotes de chez Ferrari ont pu effectuer quelques tours de piste sur le Madring, le nouveau circuit de Madrid qui accueillera son premier Formule 1 en septembre prochain. C'était à l'occasion d'un tournage professionnel pour l'écurie italienne. Certaines images ont été diffusées par la Scuderia en caméra embarquée avec comme principale attraction pour le prochain Grand Prix la Monumentale, un impressionnant virage incliné à 24 degrés. Très bonne soirée à tous.
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1: Bonsoir à tous. Deux suspects ont reconnu leur implication dans l'incendie de Fontainebleau. La procureure de Fontainebleau l'indique dans un communiqué. Ils avaient été interpellés à proximité des lieux de départ d'incendie et placés en garde à vue. Les deux hommes sont nés en 2007. L'un des deux est pompier volontaire et aurait allumé le feu avec de l'essence et un briquet. Le second aurait accidentellement déclenché un deuxième incendie en jetant une cigarette. Au total, 6 personnes sont en garde à vue. Et pendant ce temps, les pompiers luttent toujours contre les flammes à Fontainebleau. L'objectif des autorités était de fixer le feu ce mardi pour stopper la propagation des flammes avant le retour du vent dès demain. Elles ont déjà parcouru sur l'ensemble des deux foyers plus de 2000 hectares. Ce matin, les sapeurs-pompiers estimaient qu'il faudrait plusieurs semaines pour éteindre définitivement l'incendie. Dans l'actualité également, la chaleur continue de sévir en France mais va baisser en intensité. Les 26 départements placés aujourd'hui en vigilance rouge canicule basculeront en vigilance orange dès demain matin à 6h, indique Météo France. Une lente et faible baisse des températures est attendue pour jeudi, selon l'Institut. Il a démarré en début de soirée pour rendre hommage aux victimes de l'attentat de la promenade des Anglais. C'était il y a 10 ans, jour pour jour, 86 personnes avaient été tuées et plus de 400 avaient été blessées. Prudence sur les routes. Ce soir, Bison Futé prévoit une circulation difficile sur les axes du nord-ouest dans le sens des retours, notamment depuis la Bretagne et la Normandie vers l'île de France. Les sports, avec Tadej Pogacar en ultra-domination sur le Tour de France, le Slovène, leader du classement général, a remporté cet après-midi la 10e étape de la grande boucle entre Aurillac et le Lioran. Il est arrivé seul en échappée après avoir attaqué à 15 km de l'arrivée. Le maillot jaune conforte sa place de premier du classement général. Notez le Français Paul Sexas qui a terminé 3e. Et puis c'est dans quelques heures maintenant, la demi-finale de Coupe du Monde de l'équipe de France face à l'Espagne. C'est à 21h depuis Dallas. Du côté de la composition d'équipe, selon les dernières informations, le milieu de terrain Aurélien Tchouaméni devrait regagner le 11 de départ. Et sur le côté gauche de l'attaque, c'est Bradley Barcola qui devrait être préféré à Désiré Doué. Très bon débat.
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Bonjour, quoi de beau à la télé pour cette soirée du 14 juillet sur M6 du foot, la demi-finale de la Coupe du Monde. L'équipe de France joue ce soir sa troisième demi-finale de Coupe du Monde consécutive. Les Bleus rêvent d'une troisième étoile, mais pour continuer à rêver,

0: faudra battre les redoutables Espagnols. Sur TF1, les experts Las Vegas, série. Sur France 3, Alexandra L, série avec Julie Depardieu. Sur France 2, Le Canard à l'Orange, pièce de théâtre. Hugues Preston est un animateur vedette de télévision, marié depuis 15 ans à Lise, qu'il trompe avec de nombreuses maîtresses, mais à son tour, la femme a un amant. Sur France 4, Musique en fête 2026, divertissement présenté par Cyril Ferraud. Sur France 5, Claude Lelouch, La vie en mieux, documentaire. Claude Lelouch, cinéaste mythique aux plus de 60 ans de carrière, revient sur sa vie et son œuvre. Et puis sur Arte, Tout s'accro, le piège des aliments ultra transformés, documentaire. Véritable bombe sanitaire, les aliments transformés ont inondé les rayons ces dernières décennies. Pourtant, le lien entre aliments transformés et maladies chroniques est avéré. Très belle soirée télé à tous.
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1: Bonsoir à tous. Ça y est, c'est le coup d'envoi à Dallas, la première demi-finale de la Coupe du Monde qui oppose l'équipe de France à l'Espagne. Pas de surprise de la part de Didier Deschamps. Bradley Barcola débute sur le côté gauche à la place de Désiré Doué et Aurélien Tchouaméni prend la place de Manu Koné au milieu. Cette bonne nouvelle sur le front des incendies dans la forêt de Fontainebleau. Les deux feux qui ont parcouru plus de 2000 hectares depuis dimanche après-midi sont fixés mais toujours pas éteints. Du côté de l'enquête, 6 personnes ont été placées en garde à vue. Parmi elles, 2 ont reconnu les faits, dont un pompier volontaire. Le second dit avoir mis accidentellement le feu à cause de sa cigarette mal éteinte. On va pouvoir enfin un peu mieux respirer. L'épisode de chaleur devrait perdre en intensité. L'ensemble des 26 départements placés en vigilance rouge canicule aujourd'hui redescendront en orange dès demain matin. Mais attention, les orages arrivent. 9 départements basculeront en vigilance orange aux orages demain après-midi, essentiellement dans l'est du pays. Nice, une fête nationale synonyme de recueillement. La ville commémorait aujourd'hui les 10 ans de l'attentat sur la promenade des Anglais. Une attaque au camion qui avait causé la mort de 86 personnes, dont 15 enfants, et fait plus de 450 blessés. L'hommage a été présidé ce soir par Emmanuel Macron. Nous n'avons oublié aucun nom, aucun visage, aucune histoire. Ils sont entrés pour toujours dans notre histoire nationale, a souligné le chef de l'État. Sébastien Lecornu saisira le Conseil constitutionnel après l'adoption par l'Assemblée nationale du droit à l'aide à mourir. Demain, le Premier ministre estime que le débat au Sénat n'a pas permis un examen approfondi pour permettre d'aboutir à un texte de loi qui répond à la fois aux défenseurs et aux détracteurs. Et puis, c'est une tradition, cette journée de fête nationale, le journal officiel a publié la liste des personnalités décorées de la Légion d'honneur. Parmi elles, on retrouve le prix Nobel de physique Serge Haroche, l'actrice américaine Nathalie Portman, l'acteur français Pierre Arditi, Natacha Apana. Bonne soirée à tous à notre écoute.
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2: Repose-toi bien, ma chérie. À bientôt, Charles.
3: Fais un rappel, s'il te plaît.
4: Au revoir. Merci pour le cadeau.
3: Va manger. Vas-y, viens, je t'attends.
5: Salut, on a une voiture.
6: On arrive. Bisous.
7: Je suis trop heureuse pour toi, ma sœur.
8: C'est toi qui m'emmène au foot mercredi.
7: Rends-vie, s'il te plaît. J'ai trop envie de voir le dernier épisode.
5: Ouais, frère, rappelle-toi. J'ai trouvé une bonne idée pour
9: ça. Où passe, mon ref?
7: D'abord, on va à la séance de 19h30 et après, on mange.
10: Ma sœur, t'es où?
11: Papa, on peut manger devant la télé ce soir.

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1: Bonsoir à tous. Ça y est, c'est le coup d'envoi à Dallas, la première demi-finale de la Coupe du Monde qui oppose l'équipe de France à l'Espagne. Pas de surprise de la part de Didier Deschamps. Bradley Barcola débute sur le côté gauche à la place de Désiré Doué et Aurélien Tchouaméni prend la place de Manu Koné au milieu. Cette bonne nouvelle sur le front des incendies dans la forêt de Fontainebleau. Les deux feux qui ont parcouru plus de 2000 hectares depuis dimanche après-midi sont fixés mais toujours pas éteints. Du côté de l'enquête, 6 personnes ont été placées en garde à vue. Parmi elles, 2 ont reconnu les faits, dont un pompier volontaire. Le second dit avoir mis accidentellement le feu à cause de sa cigarette mal éteinte. On va pouvoir enfin un peu mieux respirer. L'épisode de chaleur devrait perdre en intensité. L'ensemble des 26 départements placés en vigilance rouge canicule aujourd'hui redescendront en orange dès demain matin. Mais attention, les orages arrivent. 9 départements basculeront en vigilance orange aux orages demain après-midi, essentiellement dans l'est du pays. National, synonyme de recueillement, la ville commémorait aujourd'hui les 10 ans de l'attentat sur la promenade des Anglais. Une attaque au camion qui avait causé la mort de 86 personnes, dont 15 enfants, et fait plus de 450 blessés. L'hommage a été présidé ce soir par Emmanuel Macron. Nous n'avons oublié aucun nom, aucun visage, aucune histoire. Ils sont entrés pour toujours dans notre histoire nationale, a souligné le chef de l'État. Sébastien Lecornu saisira le Conseil constitutionnel après l'adoption par l'Assemblée nationale du droit à l'aide à mourir. Demain, le Premier ministre estime que le débat au Sénat n'a pas permis un examen approfondi pour permettre d'aboutir à un texte de loi qui répond à la fois aux défenseurs et aux détracteurs. Et puis, c'est une tradition en cette journée de fête nationale. Le journal officiel a publié la liste des personnalités décorées de la Légion d'honneur. Parmi elles, on retrouve le prix Nobel de physique Serge Haroche, l'actrice américaine Nathalie Portman, l'acteur français Pierre Arditi ou l'autrice Natacha Appanah. 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